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Nous allons procéder à l'ouverture de nos antennes. Que Dieu bénisse la journée. Bonne journée à tous et à toutes.

peut acclamer le roi? Voilà. Est-ce qu'on peut pousser des cris de joie pour Emmanuel, le Dieu qui a toujours été présent, toujours présent à ma cause, Emmanuel.

Bonjour chers auditeurs et auditrices de la radio La Voix de l'Outil. Nous sommes au dimanche 19 juillet 2026. Depuis 5 heures, vous avez l'équipe en votre compagnie composée de Monsieur Idrissou Amidou à la direction. À la programmation, Monsieur Tanko Mouniru. À la technique, je suis Monsieur Kolani. Dans quelques instants, nous allons suivre la rediffusion d'une des émissions du pasteur Passou. Bien sûr, c'est une rediffusion. Du message du pasteur Passou à qui nous disons bonjour. Bien de choses à la famille, bien de choses à...

Un bonjour aux sœurs Bérénice et Manu Dewa. Excellente écoute chez vous.

0: vous, si l'envie vous prend d'écouter La Différence.
1: Alors, dans quelques instants, nous allons devoir suivre la prêche du pasteur Passou et son interprète, monsieur le frère Nandoma. Alors, apprêtez-vous, prenez vos bibles, vos calepins pour suivre ce message. Excellente écoute chez vous.

0: Bonjour frères et sœurs de Mango et ses environs. Nous rendons grâce à Dieu qui nous a fait grâce d'être là à l'écoute de sa parole ce matin.
1: Nous allons parler bien sûr. Nous allons mieux communier avec un créneau. Nous sommes ça, jamais créahin. Et d'amis qui arrivent à chier, bon, il y a hormon.
0: Et vous écoutez la voix du pasteur Pastor Chaïso de l'église du Centre international d'évangélisation se tenant à la brèche, sise juste derrière la station Total
1: 2.
0: L'interprète, c'est Monsieur Naya Nandoma. Il est coiffeur homme, dame, au niveau de Lamba Kome. Que Dieu soit loué. Je rends grâce à Dieu pour la vie de ses serviteurs qui officient dans cette préfecture de Louti. Que la grâce de l'Éternel soit sur chacun d'entre eux. Nous rendons grâce à Dieu pour la vie de toutes les autorités politiques, administratives et judiciaires de cette préfecture. Que Dieu leur donne la sagesse et la connaissance pour diriger chacun d'entre nous dans de bonnes directions. Ce matin, nous, avant de commencer toute chose, nous allons prier. Seigneur, notre Père, notre Dieu, nous bénissons ton nom. Nous rendons grâce et gloire à ton Saint-Nom pour tout ce que tu fais pour nous. Papa, tu nous as recommandé qu'avant toute chose, de prier pour les autorités et tous ceux qui sont élevés en dignité afin que nous puissions mener une vie tranquille et paisible. Sur tout le plan national, je confie toutes les autorités établies entre tes mains. Que ton esprit les conduise dans ta sagesse et dans ta connaissance afin que nous puissions, Seigneur, mener une vie paisible dans cette nation. Je prie pour les autorités spirituelles établies sur tes brebis. Nous avons aussi besoin de ton soutien et de ton aide, de ta sagesse pour savoir comment conduire tes brebis au bon port. Sois béni à jamais. Au nom de Jésus.
1: Amen.
0: Donc, ce matin, notre thème est intitulé comme suit. En Christ, nous sommes une nouvelle créature. En Christ, nous sommes une nouvelle créature. Nous lisons notre texte de base dans 2 Corinthiens chapitre 5 et le verset 17. Il dit: si quelqu'un est en Christ, il est une nouvelle créature. Les choses anciennes sont passées, voici, toutes choses sont devenues
1: nouvelle. Amen.
0: Alléluia. Donc, frères et sœurs, ce verset contient l'une des plus grandes affirmations du Nouveau Testament.
1: nyini kpaku numbu ya niebere ni neka ejojo wa etikejo wa bo wojusu ndie tan ofofo e karashin
0: ni par sous les cieux il est enseigné qu'un être peut devenir une nouvelle créature
1: nga de ke kare a chansu de ke wa berebe bakeka adamande kuru yubu wa fofore
0: mais c'est pourtant ce que devient celui qui est en Christ
1: ama Christo ni yiri suno de ke suno anyan fe ama enwa ma Christo ne ka iyo so
0: sa vieille nature meurt et fait place à une nouvelle nature
1: anka iwo wa dawane wo wu na enyan ka ki suno fofore
0: c'est pourquoi nous allons lire Jean chapitre 3, le verset
1: 3.
0: Là, il est écrit, Jésus lui répondit, lui est mis pour Nicodème. Jésus répondit à Nicodème, en vérité, je te le dis, si un homme ne naît de nouveau, il ne peut voir le royaume de Dieu.
1: Ega yen ye yuan tinzan pa konun zan le na yuan ma shi ka ishi ngoka ini nu kodom yuan zama su ishi ya inga na hore ye su shi ama sono ko fama me yuma ifeme maka ba wi fo fore
0: donc c'est là-bas nous découvrons le mot nouvelle naissance. Et c'est Jésus qui fait cette déclaration. Et Paul vient dans sa première et dans sa deuxième épître aux Corinthiens, il réaffirme en disant que si quelqu'un est en Christ, il est une nouvelle créature.
1: And yet now a Paul Squanyamba currenti from the Kerwa Nyosuni Tinu Pakunubun in Zo Ka Suno be the Wanyamba Krisunu or Kakuwa or Kakuba we for forever.
0: Parce que quand Jésus a fait cette déclaration à Nicodème au verset 4 de Jean 3, et Nicodème lui dit comment un homme peut-il naître quand il est vieux?
1: Inga Naka Yesu Jojo Som Nicodem de Keni Nicodem Manzamanu Bueke you want tinza kwakununzanu neka nasunu na nikodama abiseka son yumati buyoshie kuroka ke wi fofora
0: peut-il rentrer dans le sein de sa mère et naître
1: e kuroka ke wa enikun na buwi bekun
0: nikodem qui était à l'époque l'un des enseignants de la parole de Dieu était troublé par cette déclaration et il la trouvait
1: bizarre.
0: Comment un vieux peut-il mettre de nouveau? Paul lui vient et nous dit que cela ne peut être possible que lorsque on est
1: en Christ.
0: C'est pourquoi nous vous disons que il y a deux mots très importants dans ce verset. Ces deux mots sont en Christ. Qu'est-ce que ça veut dire être en Christ?
1: C'est
0: un terme qu'il faut comprendre. Être en Christ, c'est avoir foi en lui, lui obéir, l'aimer, le connaître de façon personnelle et faire de lui le Seigneur de notre vie. Donc, il faut que tu le connaisses. Ce n'est pas parce que tu es né dans une famille chrétienne que tu es en Christ.
1: Itiaka deke ba deke ushinu ni kochwa ki ba wuti baba wuna ashiku ni Christ wa yoku.
0: Ce n'est pas parce que dans ton église les gens sont nombreux plus que dans les autres églises que tu es en Christ.
1: Itiaka jama wo nyama urunuti ye busheka ni wo uni Christ wa yoku.
0: Ce n'est pas non plus parce que tu lis la parole de Dieu, tu vas à l'église que tu es en Christ.
1: Ce
0: n'est pas parce que tu as un grand rôle à jouer à l'église que tu es en Christ. Le premier point, c'est que tu dois avoir foi en lui. Est-ce que tu as foi en la parole de
1: Christ?
0: Or la Bible dit que la foi vient de ce qu'on entend. Et ce qu'on entend vient de la parole de Christ. Cette parole de Christ que tu comprends, est-ce que tu la considères comme vraie? Est-ce que tu t'attaches à cette parole? Est-ce que tu vis cette parole? Est-ce que tu confesses cette parole? Est-ce que tu obéis à cette parole? Est-ce que tu aimes cette parole? Car celui qui rejette la parole de Dieu a rejeté Dieu lui-même. Maintenant que tu es à l'église, peut-être il y a de cela 5 ans, 10 ans, 15 ans, 20 ans. Est-ce que tu connais Jésus dont nous parlons de façon personnelle? Personnellement, est-ce que tu le connais comme étant le Seigneur de ta vie? Est-ce que tu le reconnais comme personnellement comme étant le Seigneur de ta vie? Il est écrit de même que le sarment est attaché au cep, nous devons être attachés à Christ.
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0: C'est pourquoi si nous sommes dans Jean chapitre 15,
1: Jean Yohan de kwa nuti burne noa.
0: Jean chapitre 15, versets 4 à 6, il est écrit, verset 4, demeurez en moi et je demeurerai en vous. Comme le sarment ne peut de lui-même porter du fruit s'il ne demeure attaché au cep, ainsi vous ne le pouvez non plus si vous ne demeurez en moi. 5. Je suis le cep. Vous êtes les sarments. Celui qui demeure en moi et en qui je demeure porte beaucoup de fruits. Car sans moi, vous ne pouvez rien faire. Verset 6. Si quelqu'un ne demeure pas en moi, il est jeté dehors comme le sarment et il sèche. Puis, on ramasse les sarments, on les jette au feu et ils brûlent.
1: 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na iwuri nwo na butie buno wa shinu na bujini.
0: Alléluia.
1: Amen.
0: Donc être en Christ, c'est être attaché à lui comme la branche est attachée au tronc.
1: Inga neka awo Kristo nu ko ni Kristo yokun yi la ka amata kebe asamba mata bakani
0: donc celui qui veut être en Christ
1: smo krabo e kuroka iwo Kristo nu
0: doit s'attacher au Christ
1: da kaka ife mu mata Kristo
0: en ayant foi en lui
1: ni we yarada
0: en lui obéissant
1: ni bui
0: en l'aimant
1: ni kure
0: et en le connaissant de façon personnelle et en faisant de lui Seigneur de sa vie.
1: Na initi konkoma ishi na ifefayo imibie.
0: Si nous le faisons ainsi,
1: nje enyanyo sona,
0: nous nous attachons donc à Christ.
1: Sangane yefe nwafa mata Christ
0: par sa parole et notre obéissance à sa parole.
1: Fako imwa nenu ni ibu.
0: Et si tel est le cas,
1: yeye ti so,
0: Jésus aussi sera en nous.
1: Et dona Yesu kusu wo ni yere.
0: Et par son esprit qui vit en nous, nous deviendrons de nouvelles créatures. Donc, en résumé, une branche qui est attachée au tronc ne reçoit que la sève qui coule du tronc. Donc la vie ou bien la sève du tronc coule dans les branches. Donc si nous nous attachons à Christ, la vie de Jésus coule en nous. Et ce n'est plus nous qui vivons. C'est Christ qui vit en nous. C'est la vie de Christ qui vit en nous. C'est la justice de Christ qui vit en nous. C'est la vérité de Christ qui vit en nous. C'est la parole de Christ qui vit en nous. C'est la foi de Christ qui vit en nous. C'est la richesse de Christ qui vit en nous. C'est la domination de Christ qui vit en nous. C'est la supériorité de Christ qui vit en nous. Donc être en Christ, c'est s'attacher à lui.
1: Et
0: c'est sa vie couler en nous par le Saint-Esprit.
1: Quand
0: il est écrit dans
1: Romains,
0: c'est le Saint-Esprit qui donne la vie de Dieu aux hommes. Et dans Jean
1: 15,
0: il sent lui. Nous ne pouvons rien faire. Frères et
1: sœurs,
0: quand on parle de la nouvelle création, ce n'est pas par les efforts humains, ce n'est pas par la philosophie, ce n'est pas par la science, c'est par la vie du Christ en nous. Il suffit que nous soyons attachés à lui, en obéissant à sa parole, en le recevant et en l'acceptant comme notre Seigneur sauveur personnel, en l'aimant, en ayant foi en lui, alors par son esprit sa vie va couler de façon simple en nous et nous devenons de nouvelles personnes. Frères et sœurs, regarde et vois ta vie. Chère population de
1: l'outil,
0: examine ta vie. Peut-être que depuis que tu es né, tu es dans une vie anormale. Toi-même, tu sais que cette vie n'est pas bonne.
1: Et
0: tu es fatigué de cette vie. Et tu as pris plusieurs fois la décision de changer. Tu as pris plusieurs fois la décision de changer. Mais jamais tu n'as pu changer. Et tu te demandes comment tu vas faire. La Bible dit que sans Christ, tu ne peux rien faire. Sans son esprit en toi, tu ne peux rien faire. Tu ne peux pas changer ta vie. Tu ne peux pas changer ton comportement. Tu ne peux pas changer ta démarche. Tu ne peux pas changer quelque chose de ta vie. Seul Jésus est capable de te changer. Il y a certaines personnes personnes qui sont victimes de jugements chez le chef canton et à la gendarmerie, à la police, à la justice, à cause de sa vie de mensonge. Il se promène de maison en maison, de foyer en foyer, et par sa vie de mensonge, il divise les foyers, il sépare les femmes de leur mari, il sépare les enfants de leurs parents, jusqu'à ce que les uns et les autres se rendent compte que c'était un mensonge. Beaucoup de choses sont déjà gâtées, et donc on t'invoque ou bien on te convoque chez le chef canton pour que tu répondes de tes actes de mensonge. Ou bien à la police ou à la gendarmerie. Ou pire encore à la justice. Au cours du jugement, après le jugement, tu vois que tu es dans la honte. Quand tu arrives chez toi à la maison, tu baisses la tête et tu commences par regretter. Et tu prends la décision: plus jamais je ne vais mener pareille vie. Mais quelques jours après, c'est toi encore dans une affaire de mensonge. Pour d'autres, c'est le vol. Pour d'autres, c'est beaucoup de choses que vous connaissez. Et tu vas de prison en prison. Chaque 3 mois, on doit t'emprisonner à cause du vol. Dans la prison, tu prends la décision. Tu seras libéré. Tu ne voleras plus. Mais quand tu sors, une semaine après, on t'attrape que tu as volé les chèvres. Tu as plusieurs fois pleuré. Tu as plusieurs fois pleuré. Tu as plusieurs fois lamenté. Tu as plusieurs fois pris la décision de ne plus jamais voler. Mais jamais tu n'as la force d'abandonner le vol. Tu désires devenir une nouvelle personne. Tu désires changer de comportement. Tu désires changer de vie. Oui, mais tu n'as pas la force de le faire. La Bible dit: sans Christ et sans le Saint-Esprit, changer ta vie. Cela n'est possible que lorsque tu es en Christ. C'est pourquoi la Bible dit: toi qui es fatigué de ta vie, toi qui es fatigué de ton comportement, toi qui es fatigué d'aller de tribunal en tribunal, toi qui es fatigué de mensonges, toi qui es fatigué de vol, toi que la honte torture tous les jours, Jésus t'invite à lui. Il dit: venez à moi, tout ce qui est fatigué, chargé. Et Jésus dit: et moi, je vais vous donner le repos. Tu ne peux devenir une nouvelle personne qu'en Christ et Christ seul. Capable de t'aider de ta vie, la vie ancienne, et te donner un cœur nouveau. Il le fait par sa puissance et par son esprit saint. Pour que la nouvelle créature, notre nouvelle vie spirituelle, se forme en nous, il faut que l'ancien moi, le vieil homme, ou bien l'ancienne nature meurt. Si l'ancien homme, le vieil homme, ne meurt pas en nous, nous ne pouvons pas devenir une nouvelle personne. C'est pourquoi nous allons lire dans Romains chapitre 6. Romains chapitre 6, verset 6. Sachant que notre vieil homme a été crucifié avec lui, afin que le corps du péché fût détruit, pour que nous ne soyons plus esclaves du péché.
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0: Comme je le disais tantôt, c'est en Christ seul que l'on peut vaincre sa vieille nature et le péché. Seul Jésus a vaincu le péché. Seul Jésus a crucifié le vieil homme avec lui à la croix du calvaire.

0: maintenant que la vie de Christ est en nous, nous recevons de la part de Christ et par son esprit la force, la capacité, le pouvoir de dominer ce péché. Parce que le péché est détruit à la croix du calvaire. Et une fois que cela est fait, lorsque nous nous attachons à Christ, alors, nous ne serons plus esclaves du péché. C'est pourquoi on peut juger un individu. On va le condamner. On va le punir. On va lui demander de payer des amendes. Il va le faire. Mais il ne pourra pas changer cette vie pour laquelle on le juge et on le condamne. De lui-même, il ne peut pas abandonner. Seul, c'est en Christ qu'il peut obtenir de la part de Jésus la force de dominer le péché qui le torture, qui le
1: renie.
0: C'est pourquoi, frères et sœurs, je sais que tu es fatigué.
1: Toi-même,
0: tu sais que tu es fatigué. Jésus t'appelle à lui. Pour devenir une nouvelle personne, c'est possible rien qu'en Jésus-Christ. C'est pourquoi nous allons lire dans Galates chapitre
1: 5.
0: Galates chapitre 5. Verset 24. Ceux qui sont à Jésus-Christ ont crucifié la chair avec ses passions et ses désirs. Galates chapitre 5, 24.
1: Galatia forme de Kerwa.
0: Je reprends la lecture. Ceux qui sont à Jésus-Christ ont crucifié la chair avec ses passions et ses désirs.
1: Yeba wo.
0: Reprends, s'il te plaît.
1: Bouti. Mlembo bouti. Kriso demni. Ba yaki. Boudawa de wowa. Nis bakpama wubaka janusu wa.
0: Alléluia.
1: Amen.
0: Donc ceux qui sont à Jésus-Christ.
1: Mlembo.
0: Crucifier la chair. C'est quoi la chair? C'est les cinq sens que l'homme
1: a.
0: Les yeux de l'homme a des passions qu'il veut satisfaire. La langue de l'homme a des passions qu'elle veut satisfaire. Le corps de l'homme a ses passions qu'il veut satisfaire. Lui aussi, les oreilles ont leurs passions et qu'elles veulent satisfaire. Les yeux ont leurs passions qu'ils veulent satisfaire. Mais la Bible dit, en Jésus-Christ, tu es capable d'abandonner leur passion, de surmonter, de refuser, de résister, de rejeter leur passion et leurs désirs, et ainsi tu ne vas plus être leur esclave.
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0: C'est pourquoi
1: ni de tia
0: un homme sans Christ
1: sono kabo kiso homme
0: ses yeux voient la femme de l'autre.
1: Je nyumba ngaya
0: les yeux ont leur passion
1: nga anyumba le ide kurwane.

0: match set show.
1: Ora kwani?
0: Se moi les yeux. Comment cela?
1: Mani anumba mani sonwa.
0: Et comme il est esclave des
1: yeux,
0: lui dit, cette femme est mariée.
1: Baran ba
0: la femme lui dira,
1: baran
0: je suis marié.
1: Manja.
0: Ses amis lui diront,
1: il
0: est marié. Ses parents diront,
1: il
0: est marié. Et comme il est esclave de ses
1: yeux,
0: il continuera à aller.
1: Jusqu'au
0: jour on le saisira, on le frappera, on l'emprisonnera. Les passions de la chair. Les passions de la chair. Devant une situation. La langue a des passions. La langue veut le mensonge. Tourne dans la bouche. Sors que le mensonge. Pour satisfaire à ses passions. C'est quelques exemples seulement que je donne. Mais lorsque tu es en Christ, il te donne la force de dominer ses passions. Parler les désirs de la chair. Les mains veulent voler. Les pieds veulent courir pour aller faire du mal. Les oreilles veulent entendre ce qui est mauvais. Mais seul en Christ, tu peux obtenir la force de Dieu
1: pour dominer
0: ces choses. Sans moi, comme Jean 15 l'a dit, comme le dit Jésus,
1: sans
0: moi Jésus, vous ne pouvez rien faire. Vous ne pouvez pas changer votre vie. C'est pourquoi la Bible dit, si nous sommes en
1: Christ,
0: nous avons donc la force de nous dépouiller du vieil homme.
1: Sans
0: Christ seulement que nous pouvons le faire. Ephésiens chapitre 4, le verset 22. Ephésiens
1: 4, 22.
0: Bien, si nous commençons par 22, nous allons commencer par 20 pour être bien situé. Mais vous, ce n'est pas ainsi que vous avez appris Christ.
1: Faites
0: 21. Si du moins vous l'avez entendu, et si conformément à la vérité qui est en Jésus, c'est en lui que vous avez été instruit à vous dépouiller. 22. Eu égard à votre vie passée, du vieil homme qui se corrompt par les convoitises trompeuses.
1: À son soin, il nous suggère un carré. 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Bakriam ka yesu tibo ilana hore. Yesu tibo ilana hore na. Abrayon nyo. Nini de ti. Anya ki awowa dawambo. 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Awowa dawamkuro. Ekuroka idakam. Na isakam. Dama ima anglo de kembombo butima pa na butima pa na bumbuyam
0: ayaki ande yuwa dawa na faji anfo sa que Dieu vous bénisse.
1: Amen.
0: Alléluia.
1: Amen.
0: Oui, j'aime les termes en anfo, ils sont clairs. Nous devons enlever notre vie ancienne, jeter. Nous devons abandonner notre vie passée. Mais quand tu es esclave de la vie ancienne, comment tu peux la rejeter? Si la vie ancienne te domine, comment tu peux la rejeter?
1: chrétien.
0: Si le mensonge te domine, comment tu peux le rejeter? Si le vol te domine, comment tu peux l'abandonner? Il faut que tu aies un Christ. Tu reçois la force, la capacité de la, d'enlever cette vie ancienne et de la rejeter. Ça veut dire quoi? Quand tu es en Christ, la nature de Dieu en toi, qui est le péché, t'amène à haïr aussi le péché. Comme Dieu est le mensonge, le foule, le la fornication, comme Dieu est l'idolâtrie, il te donnera la force de haïr ses péchés. Il faut que tu haïs ces péchés-là. T'as détourné d'eux. Et tu les abandonnes. On ne peut pas abandonner quelque chose qu'on aime. Et on ne peut pas s'approcher de ce qu'on est. Donc sans Jésus seulement, on obtient la force et la capacité de haïr le péché, devenir une nouvelle création en Christ seul. Je vous assure, si le monde tournait ses regards vers Jésus, le monde acceptait Jésus, le monde recevait Jésus, les chefs cantons auront le temps de se reposer, les policiers auront le temps de se reposer, les gendarmes auront le temps de se reposer, les militaires auront le temps de se reposer, les juges auront le temps de se reposer, parce que une fois que le monde tourne vers le Seigneur Jésus, le mal qui amène les gens à commettre des forfaits va disparaître. Et ceux qui sont établis dans ce monde par Dieu pour gérer les affaires, hein, les affaires de vie désordonnée et autres, auront le temps de souffler un peu.
1: Ils
0: vont se reposer. Jésus seul est la solution. Frères et
1: sœurs,
0: viens à Jésus. Tu ne peux rien changer de ta vie si ce n'est pas la force de Dieu. Nous lisons Ézéchiel chapitre 11, verset 19. Ézéchiel chapitre 11, le verset 19. C'est l'un des prophètes puissants que Dieu a utilisé en son temps pour parler à son peuple. Ézéchiel chapitre 11 et le verset 19. Nous lisons. Je leur donnerai un même cœur. Je mettrai en vous un esprit nouveau. J'ôterai de leur corps le cœur de pierre et je leur donnerai un cœur de
1: chair.
0: Verset 20. Afin qu'ils suivent mes
1: ordonnances
0: et qu'ils observent et pratiquent mes lois, ils seront mon peuple et je serai leur Dieu. Alors si tu es à Christ, ton ancien cœur sera enlevé par Dieu. Le cœur Dieu, le cœur de incrédulité.
1: Méchant.
0: Le cœur qui médite et pratique le péché. Il dit, il va l'enlever. Il va l'enlever. Et il va te donner un esprit nouveau. Et un corps nouveau. Créé selon Dieu. Dans une parfaite justice et honnêteté. Alors tu pourras devenir un homme nouveau. Tu pourras commencer par vivre la vie de Dieu. Sinon, si ce n'est pas le cas, tu ne peux pas. Le cœur ancien doit être enlevé. C'est lui le cœur dur. Le cœur de péché doit être enlevé. Et il va te donner un cœur nouveau. Un cœur nouveau. Et selon lui Dieu. Frères et sœurs. Sans aucun effort. Sans lutter. Sans gémir. Sans pleurer. Tu vas voir que la vie nouvelle va découler de Christ en toi et les gens vont s'étonner de ton changement.
1: Tu vas
0: prendre des décisions et jamais tu ne pourras vivre comme tu le désires. Par ta propre force.
1: Je connais
0: une jeune dame qui normalement doit être respectée. Elle est une belle dame, mais elle a laissé sa vie être détruite par l'alcool. Et elle allait à l'église un peu. Je l'ai approché, j'ai dit, madame, ce n'est pas ce que tu dois être que tu es. Toi-même tu vois l'impact de l'alcool sur ta vie. Viens à Christ. Donne-toi entièrement à Jésus. Attache-toi à Jésus. Pour que ta vie soit changée. Au lieu de dire oui, comment s'attacher à Jésus? Elle dit, pasteur, nous sommes dans le mois de novembre. Je t'assure. Après la fête de bonne année, moi et l'alcool, nous serons que des ennemis.
1: J'ai
0: dit non. Ce n'est pas conditionné par la fin de l'année.
1: Si
0: tu t'attaches à Christ,
1: ça
0: va couler en toi. Tu deviens une nouvelle dame. Que non. Fin d'année. Moi aussi je me suis patienté. La fin d'année est arrivée. En janvier. Un jour je l'ai rencontré. Elle était ivre.
1: Elle
0: dit, madame, nous sommes en janvier. Quand la Pâque va passer. La Pâque ça marche, non? Après la Pâque c'est fini. Jusqu'au jour d'aujourd'hui, elle n'a pas pu changer son comportement de sa propre force. Parce qu'elle comptait sur elle-même. La Bible dit non. Il faut compter sur Jésus. Le seul a la force et la capacité de changer la vie de l'homme. C'est pourquoi vous allez voir des gens. Il voyage. Il pense que c'est une aiguille qui peut changer sa vie.
1: Ou bien
0: c'est une dénomination personne qui peut changer sa vie.
1: C'est
0: toi-même qui dois se prendre la décision de t'attacher à Christ.
1: Ce n'est
0: pas aussi le miracle qui va changer ta vie,
1: non.
0: Israël a connu beaucoup de miracles. Mais rien n'a changé dans leur vie. Pourquoi Ézéchiel leur dit, venez à Dieu. Il est le seul Dieu capable de changer votre cœur. Frères et
1: sœurs,
0: ne vois-tu pas que tu es fatigué? Ne vois-tu pas que tu as un fardeau sur la tête? Ne vois-tu pas que ton âme
1: gémit?
0: Mets l'oreille pour voir ce que tes commettants disent de toi.
1: C'est une
0: honte. Mes frères, rien n'est
1: tard.
0: Aujourd'hui, c'est encore possible. Si tu te donnes à Jésus, si tu te donnes à Jésus, frère, ta vie sera changée. C'est Jésus qui a fait la promesse. C'est pourquoi nous allons clôturer. J'avais fait référence à ce verset sans le lire. Nous allons lire dans Matthieu 11, chapitre 11, verset
1: 28. Il dit,
0: venez à moi, vous tous qui êtes fatigués et chargés, et je vous donnerai du repos. Donc frères et sœurs, le vrai repos est donné par Jésus. Donc toi qui es fatigué, et qui
1: a
0: encore le fardeau sur ta tête, Jésus dit de venir à lui. Et il va te donner le repos. Le repos de ton âme.
1: Il
0: fait une nouvelle. Va apparaître en toi et jaillir au travers de toi. Et les gens vont s'étonner de toi. L'apôtre
1: Paul,
0: qui a fait cette déclaration par le Saint-Esprit, il n'était pas en train de réciter un verset biblique. Il parlait de lui.

0: côté que soyons
1: à vos voix il nous dit si quelqu'un est en Christ,
0: son ni Christ soit
1: une nouvelle création,
0: et mia ka que
1: les choses anciennes sont passées. Tout est devenu nouveau. Par la grâce de Dieu, nous allons voir quelle a été la vie passée de l'apôtre Paul et quelle est la vie nouvelle qu'il a reçue de Dieu
0: lorsqu'il
1: a reçu Jésus. Et ça va t'aider à réfléchir.
0: Voilà,
1: si tu es en Christ, ou bien tu entends parler de Jésus, tu vas voir si tu es en Christ, ou bien tu es un pratiquant d'une religion. Donc vous venez d'écouter la voix de l'homme de Dieu, le serviteur de Dieu, pasteur Pastor Tia Esso, de l'église du Centre international d'évangélisation. Avec

0: Voilà. 90 34 68 03. Amen.
1: Amen.
0: L'église est située juste derrière la station Total 2. Entre l'intervalle entre station Total 2 et Copexifa, tu regardes, tu vas voir l'église. Derrière elle, il y a plusieurs tas de sable versé. C'est là que tu peux nous trouver si tu nous cherches.
1: Nous
0: prions. Seigneur, nous prions. Il est écrit, le Saint-Esprit, tu convainc les cœurs. Convainc-nous. Que chacun de nous retrouve sa situation réelle devant toi. Convainc-nous à revenir à toi. Nous qui sommes fatigués, chargés. Convainc-nous à venir à toi. Tu as tout. La force et toute la puissance de nous ramener à toi. Changer notre cœur. Mettre en nous un esprit nouveau. Faire jaillir de nous ou bien à nous et au travers de nous ta vie. Afin que, comme tu l'as déclaré, que nous sommes lumière, nous puissions éclairer tout homme. Tous les pratiquants d'église. Les religieux. Puis le nom de leur dénomination comme Père ramène chacun vers toi Jésus et Jésus seul. Jésus sauve. Ramène-nous à toi. Ramène-nous à toi. Ramène-nous à toi. Par ton esprit. Que tu as répandu dans ce monde. Qui nous convainc. Et nous amène à Jésus. Et à Jésus seul. Pour recevoir la vie nouvelle. Merci Seigneur. Parce que tu es roi. Oui, j'étais dans le studio quand on annonçait la perte d'un enfant. Conduis cet enfant dans de bonnes mains. Dans de bonnes mains. Qui va l'amener à la radio.
1: Quelqu'un
0: qui va appeler les parents. Pour leur rendre l'enfant. Tu es le Dieu puissant. Tu es le Dieu fort. Partout où cet enfant se trouve. Par la puissance de Jésus. Et la puissance du Saint-Esprit. Sors-le de là. Et amène-le à ses parents pour la gloire de ton nom. Tous les hommes sur la terre t'appartiennent. Je sais qu'il est dans la main d'une bonne personne. Permet qu'il soit retrouvé pour la gloire de ton nom. Au nom de Jésus, amen. Donc comme président des pasteurs qui officie dans cette ville de Mango, je vais vous situer où vous pouvez trouver les différentes églises, puisqu'il y a de nouvelles personnes qui viennent et qui ne savent pas où se trouve leur église d'origine. Ils ne savent même pas, elles ne savent pas qu'il y a leur église représentée ici. Donc, et comme moi j'ai déjà indiqué le centre international d'évangélisation, et vous le savez bien, entre Total 2 et Copexifa.
1: Il y a
0: l'église baptiste à Boué.
1: baptiste Aboué,
0: qui est dirigé par le pasteur Minza. Cette église est vers le lycée moderne de Bangou. Alors quand tu descends au niveau de la poste, tu vas trouver église assemblée de Dieu qu'on appelle Zongo. Elle est juste en face de l'école centrale. Elle est dirigée par le pasteur Bouli. Vous descendez au niveau de la station. Côté opposé de l'école Eyadema. Vous trouvez l'église presbytérienne évangélique.
1: Évangélique ou
0: bien église évangélique presbytérienne. Elle est dirigée par le pasteur Noanou. Vous allez dans le quartier de Fomboro. Vous trouvez l'église Pentecôte internationale du Togo. Elle est dirigée par le pasteur Moussa Mondi. Vous revenez à Lambakome. Vous trouvez l'église de Pentecôte du Togo. Et elle est dirigée par le pasteur, il vient d'arriver, j'ai oublié un peu son nom, mais si vous allez là-bas avant, comment vous allez trouver l'église?
1: Peut-être
0: que ça va venir après. Et vous descendez après le pont de douane, juste côté opposé du poste de douane, vous trouvez l'église Vie Profonde.
1: Église Vie Profonde, Ismaoro.
0: À côté, juste en face de l'école EPP Douane, il y a l'église baptiste, église Convention Baptiste.
1: Église baptiste, Convention Baptiste.
0: Sur la route de Nyangbandi. À la sortie, vers la sortie au niveau de la culture de, comment on l'appelle, vers l'hôpital COVID. Or, avant d'arriver au niveau de l'hôpital COVID, il y a l'église communauté chrétienne dirigée par le pasteur Seyak.
1: Communauté chrétienne.
0: Et quand vous plongez un peu en allant au niveau de la station, comment on appelle ça, nouvelle station Petrolum, vous allez trouver en allant vers le côté ouest l'église adventiste du septième jour dirigée par le pasteur Alo.
1: Adventiste du septième jour, pasteur Alo.
0: Lui, il travaille au niveau de l'hôpital. Si vous allez là-bas, c'est lui le magasinier, vous pouvez le trouver. Côté opposé de Potoréon, il y a l'église qu'on appelle Wina Chapelle. Elle se trouve dans les anciens locaux de l'église qu'on appelle Zioto.
1: Et
0: au marché, à côté du marché. Se trouve l'église
1: catholique.
0: Alors frères et
1: sœurs,
0: je ne suis pas sûr que j'ai oublié une église.
1: Et
0: s'il arrivait que j'oublie une, toutes mes excuses. Que le Seigneur vous bénisse. Après toi, nous retrouvons-nous à l'unité du Sud par la grâce de Dieu. Que Dieu bénisse la radio communautaire La Voix de
1: l'Outil.
0: Que le Seigneur nous bénisse. Amen.
1: Amen. 1, 2, 3.

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sécurité sociale de la Caisse nationale de sécurité sociale, CNSS, désormais tout assuré, affilié successivement ou alternativement au régime des pensions de la CRT, et à celui de la CNSS, du fait de 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

0: 31 minutes, mesdames, messieurs, le temps de Sanson et Mango, 19 juillet 2026. Nous sommes à un dimanche, heureux de vous retrouver une fois encore nombreux à nos programmes depuis 5 heures. Temps universel pour l'ouverture de nos antennes. Et également depuis 17 heures était en votre compagnie Monsieur Idrissou Amido à la direction, Nassero Tankomuniro à la programmation, Sofo alias Zola l'enfant 5 étoiles qui nous a entretenu de 17h à 20h. Mesdames, messieurs, pour l'instant et jusqu'à la fermeture de nos antennes et certainement en remplacement de Sofo alias Zola, Monsieur Idrissou
1: que
0: l'année
1: la finit
0: comme ça. Soit toujours calé à la direction. Nassero Tankomuniro. À la programmation, en remplacement de Soufo alias Zola. Mesdames, messieurs, vous reconnaissez déjà cette voix qui s'adresse à vous à l'instant T au microphone. Mesdames, messieurs, appelez-moi tout simplement KIB. KIB, K comme Kossi, I comme Issifo et B comme Benjamin. Kossi Issifo, le Benjamin alias KIB en votre compagnie jusqu'à 0 heure. Mesdames, messieurs, donc, et nous disons un sincère merci à notre jeune frère Sofo alias Zola qui nous a entretenu de 17h à 20h également. À l'ensemble de nos fidèles auditeurs, nous vous remercions humblement, sincèrement, honnêtement de votre fidélité d'écoute, de votre respect, de votre courtoisie, de votre amabilité, de votre confiance sans cesse renouvelée que vous accordez à la fréquence radio communautaire chaque jour que le bon Dieu nous fait don et grâce de vie. Mesdames, messieurs, une fois encore, merci de nous faire confiance car c'est grâce à vous nous prenons de l'avant, c'est grâce à vous nous faisons du merveille, c'est grâce à vous nous allons de crescendo en crescendo, et ceci c'est grâce à vos conseils, ceci grâce à vos encouragements, ceci grâce à vos partages et à peur d'expérience. Mesdames, messieurs, donc une fois encore merci de nous rester fidèles. Donc on y va ainsi, musicalement, mesdames, messieurs. Mais avant de nous lancer dans notre tranche proprement dite, permettez-nous de vous présenter un avis de recherche. 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